0: cette connerie, on est arrivé à terme d'une forme d'indépendance pour le Kosovo. Le Kosovo a pris soin de ne pas utiliser le nom indépendance pour ne pas hériter Belgrade et donner ainsi une chance.
1: Malone, it's going to be a good one.
2: I'm going to be a good one. Hello, sir.

0: Lequel des anges a-t-il jamais dit « Assieds-toi à ma droite »
1: Je sais que tes vignes montent en marchepied.
0: Ils sont prêts à tous, désespoir, au service de Dieu.
1: Ils sont prêts à tous, désespoir,
0: au service de Dieu. En faveur de ceux qui doivent hériter du salut. Épître aux Hébreux, chapitre 2.
1: C'est pourquoi nous devons de ma part nous attacher aux choses que nous avons entendues, de peur que nous ne soyons pas portés loin d'elles.
0: Et si la parole annoncée par des anges a reçu ma foi, et si toutes les leçons et toutes les obéissances ont reçu un juste de notre leçon, comment échappons-nous en nous obligeant à s'y renseigner?

0: que monsieur Assis-Tangy, on a déjà à terme une forme d'indépendance pour le projet de... Monsieur Assis-Tangy a pourtant pris soin de ne pas utiliser le mot indépendance pour ne pas irriter Belgrade et donner ainsi une chance à la
1: Infectious disease. My lung is so difficult.
2: Let it be the beginning. Hello.